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1: On danse et danse à club comme d'habitude. J'ai aperçu à travers la fumigène. Je regarde le disc jockey. Nos yeux se sont rencontrés, ça se montre, ça tombe. Mais depuis, je suis tout.